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1: Voilà pourquoi le monde s'est réuni ici à Bakou. Les décideurs politiques, les chefs d'État, les ministres en charge de ces questions d'urbanisme et d'habitat et les autres intervenants institutionnels, peut-être la société civile également, les investisseurs aussi, nous sommes tous réunis pour réfléchir ensemble et dire qu'allons-nous faire devant cette situation.
0: 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Monsieur le ministre, vous avez alors touché bien sûr des choses très importantes, cruciales. Ce sont aussi, alors, comme on dit en anglais, challenges.
1: Ouais. Et défis.
0: Et défis aussi, bien sûr. Et dans ce cas-là, quelles mesures la communauté importante, vous avez parlé des mesures aussi, quelles mesures il doit prendre? Parce que comme vous avez souligné, donc, le pourcentage va augmenter donc, dans les années, dans les dizaines, dans 10 ans, je ne sais pas combien d'années, ça va devenir un problème plus grave. Et comme les gouvernements, vous et les autres pays, parce que vous êtes collègues, donc vous se parlez entre vous aussi, quelles mesures vous prenez-vous? Bu məsələlər daha da böyüyəcək, daha da ciddi məsələ halına gələcək söyləyirsiniz. 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
1: Pour bien répondre à cette question, je voudrais d'abord partir du constat qu'on peut le faire dans toutes les villes. En fait, les défis urbains tels que vous avez. Quand vous allez dans la plupart des grandes villes, vous constatez qu'il y a des problèmes énormes d'embouteillage. Il y a des problèmes aujourd'hui d'inondation dans les villes, liés au changement climatique. Vous avez des problèmes des établissements précaires. Les gens vivent dans des bidonvilles. Tout ça, en fait, c'est parce qu'on n'a pas bien géré ces questions. La population a augmenté, donc il y a beaucoup plus de véhicules. La population a augmenté, puisqu'il n'y a pas des structures d'accueil. Ils s'établissent tout autour des villes, dans des établissements, dans des maisons qui ne sont pas bien viabilisées, dans des lieux qui ne sont pas bien viabilisés. Et donc, tout cela a des conséquences au niveau social, au niveau environnemental, et même pour la santé publique.
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1: Voilà pourquoi le thème de ce forum mondial était loger le monde. Comment créer des villes et des communautés qui soient à la fois résilientes et également, comment je dirais, durable. Donc c'était ça le thème sur lequel nous avons nous
0: penché. 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Vous avez parlé sur l'expérience azerbaïdjanaise. Surtout, vous avez utilisé le nom Magdam, ça nous a plu beaucoup. Parce que donc ces villes et ces villages, ils avaient été occupés par le pays voisin, l'Arménie, voilà, durant 30 ans.
1: Exact.
0: Et ensuite, nous avons libéré en 2020. Et maintenant, nous avons commencé le processus de la reconstruction.
1: Exact.
0: Parce que tout était complètement détruit là-bas. Mais maintenant, donc, ces processus se marchent, comme on dit. L'expérience azerbaïdjanaise. comment elle peut être utile pour le monde dans la reconstruction, parce que tout était complètement détruit là-bas. Mais maintenant, donc, ces processus se marchent, comme on dit. L'expérience azerbaïdjanaise, comment elle peut être utile pour le monde entier, pour tout le monde, ce que vous avez touché aussi. Donc, alors, ça sera intéressant de savoir ça. Et en plus, vous savez, le président de la République azerbaïdjanaise, M. Ilham Aliyev, il a fait donc un discours devant les participants de ce forum, et il a utilisé donc une phrase que nous sommes engagés de garder donc l'héritage et les legacy aussi donc pour le futur génération. Comment vous pouvez alors commenter ces phrases aussi de notre président? Qu'est-ce qu'il voulait dire et quel message il voulait donner au monde entier? 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
1: Oui, effectivement, lors de la cérémonie d'ouverture du forum, le président Aliyev a effectivement prononcé un discours dans lequel nous avons pu constater un véritable leadership visionnaire et engagé dans le développement du pays, mais aussi dans l'amélioration des conditions de vie de la population. Et nous pouvons le voir lorsque nous visitons une ville comme Bakou. C'est une capitale qui a subi aussi beaucoup de transformations. Bakou d'il y a 20 ans, 30 ans, n'est pas le Bakou d'aujourd'hui. Pour moi, c'est la première fois de venir ici, mais j'ai pu constater véritablement une harmonie entre le patrimoine culturel, le patrimoine historique de votre pays, mais aussi la modernité en même temps. Et tout ça se côtoie, tout ça cohabite en bonne harmonie. Et ça, je crois que c'est la touche particulière que, et l'enseignement particulier que le peuple azerbaïdjanais, ainsi que le gouvernement et le président, parce que c'est lui qui montre la voie, peut donner comme leçon au monde entier.
0: Azerbaïdjan...